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0: Il est arrivé que vous me reprochiez dans votre courrier, on peut pas répondre, on n'a pas le temps toujours, hein, mais on lit. Il est arrivé que vous me reprochiez de ne pas vous donner assez de détails sur la suite des classements. Alors eh ben, on va s'offrir la minute qu'il faut, hein. On en est arrivé aux 5 premiers pour les internationaux, 10 premiers pour les Français, plus Hubert Thiéphaine qui était 11e. Alors du côté des Français, sachez que ben, on va prendre du 25 tout de même, hein. Je vous ai parlé des entrées tout à l'heure, on a déjà écouté Herbert Léonard qui entre 42e. 25 Nana Mouskouri, 24 Gérard Lenormand, 23 Annie Cordy, 22 Yves Duteil, 21e cette semaine Philippe Châtel, Gilbert Bécaud en 3e semaine gagne 7 points, il arrive à la 7e position. En 19 nous avons Renaud, en 18 Sylvie Vartan, en 17 Linda de Souza perd 5 points, en 16 Chagrin L'Amour en gagne 5, en 15 c'est 8 points de progression pour Julie, c'est tout de même assez joli comme score. Joli score aussi pour Julio Iglesias en 14e position, 6 points de plus. 13e position, Higelin Jacques, Jacob Anjo, ex numéro 1, gagne du terrain, perd du terrain, c'est fini. Bah ouais, 18 semaines, c'est beau tout de même. Et en 12, nous y voici, nous y voilà. C'est 2 places de mieux pour Bachung.
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0: Tais-toi, W. Laisse écouter les gens, ce qui nous écoutent. Nos écouteurs, nos écouteuses.

pas mal ça, hein. On va se le réécouter tout à l'heure, vu qu'il est numéro 3 Wild Day Club. Numéro 6, pardon, Michael Jackson, avec la merveilleuse Billie Jean. Qu'est-ce qui se passe bien dans le hit? Ben, je te le disais il y a 3 minutes et demie, Julio Iglesias, il gagne 6 points cette semaine, il se retrouve 14e. Alors voilà, nostalgia, préparez vos Kleenex.